Il y avait une fois un Indien marié et père de plusieurs petits amis, à l'exception du dernier né qui s'appelait Azaré. Un jour, cet Indien était à la chasse. Les frères,

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